Bonjour chers auditeurs, ici Ankara Radio, la voix de la Turquie, et nous sommes le dimanche 16 août 2026 et il est exactement 13h à Ankara et 10h en temps universel coordonné. Mesdames et messieurs, nous sommes heureux de vous retrouver sur les ondes de la radio La Voix de la Turquie, émettant dans la bande des 31 mètres sur 17 740 kHz vers l'Europe, dans celle des 31 mètres sur 9 880 kHz vers l'Afrique du Nord et de l'Ouest, et dans celle des 41 mètres sur 7 360 kHz vers l'Afrique centrale et orientale. Pour nos émissions via satellite, chers auditeurs, nos diffusions qui étaient jusqu'à présent assurées via le satellite TurkSat 3A se poursuivront désormais via le satellite TurkSat 4A sur la fréquence de 12 092 avec une polarisation horizontale, ainsi que via le satellite Galaxy 19, polarisation verticale sur la fréquence 11 960. Mesdames et messieurs, notre émission de ce jour vous sera présentée par moi-même, Hélène Ecker, ainsi que notre technicien de son. À la suite de notre bulletin d'information, vous pourrez écouter les programmes intitulés « Gaza, détermination, volonté et humanité face à la famine », le sujet du jour et les zones de conflit en Afrique.

Chers auditeurs, avant de passer au détail, voici les principaux titres de notre bulletin d'aujourd'hui. L'Égypte pourrait rejoindre le pacte de la Mecque, promet un soutien continu à Gaza et prévoit une visite en Syrie selon le président Erdogan. Le processus turquien sans terrorisme ouvrira la voie à la paix régionale, affirme le président de la Grande Assemblée nationale de Turquie. Accord conclu avec Oman sur les routes maritimes du détroit d'Ormuz selon l'Iran. Le Hamas se rend au Caire pour pérenniser l'accord de cessez-le-feu à Gaza. Et un chasseur espagnol de l'OTAN abat un drone après une violation de l'espace aérien, selon la Roumanie. Mesdames et messieurs, voici à présent les détails. L'Égypte pourrait rejoindre le pacte de la Mecque, selon le président Erdogan. Le président turc Recep Tayyip Erdogan a déclaré à Al Jazeera que l'Égypte pourrait intégrer l'accord de défense récemment conclu à la Mecque entre la Turquie, l'Arabie Saoudite et le Pakistan. Signé le 7 août, ce pacte de défense collective stipule qu'une agression armée contre un membre sera considérée comme une attaque contre tous, renforçant ainsi la dissuasion régionale face aux conflits impliquant Israël, les États-Unis et l'Iran. Par ailleurs, le dirigeant turc a souligné la priorité accordée à la réouverture du détroit d'Ormuz, salué la médiation du Qatar et annoncé une prochaine visite en Syrie tout en affirmant son soutien à la stabilité du pays et aux droits des Kurdes syriens. Concernant la situation à Gaza, le président Erdogan a affirmé que Turquie ne laisserait pas l'enclave palestinienne seule et poursuivrait son aide face aux actions israéliennes. Il a également abordé la situation au Liban et la livraison promise d'avions F-35 avec Donald Trump lors de sa visite en Turquie, tout en réitérant l'appui de son pays au Soudan et à la Libye et en précisant que l'adhésion à l'Union européenne n'était plus une priorité. Le processus turquien sans terrorisme ouvrira la voie à la paix régionale, affirme le président à la Grande Assemblée nationale de Turquie. Le président de la Grande Assemblée nationale de Turquie, Numan Kurtulmuş, a déclaré samedi que l'initiative Turquie sans terrorisme favoriserait une unité renforcée au sein du pays et à l'échelle régionale, contribuant à bâtir une région plus forte et libérée du terrorisme. Il a qualifié cette démarche de première étape d'un processus régional plus vaste. S'exprimant lors de la clôture du forum diplomatique de Bosphore à Istanbul, Numan Kurtulmuş a affirmé vouloir laisser derrière soi plus de 40 ans d'un conflit ayant causé des dizaines de milliers de victimes et la destruction de localités. Il a souligné que les Turcs, les Kurdes et les autres communautés ethniques du pays continueraient d'avancer ensemble dans l'unité. Appelant à remplacer les discours de division par un langage de fraternité, il a insisté sur le fait que cette dynamique dépassera les frontières de la Turquie pour rapprocher Turcs, Kurdes, Arabes et autres populations, permettant ainsi de rebâtir une région forte et pacifiée. Accord conclu avec Oman sur les routes maritimes du détroit d'Ormuz selon l'Iran. Le porte-parole du ministère iranien des Affaires étrangères, Ismail Begai, a annoncé samedi qu'un accord avait été trouvé avec Oman concernant une carte des routes maritimes pour le détroit d'Ormuz. Cet aboutissement intervient après des négociations techniques intensives amorcées il y a 3 mois, dont le prolongement d'un protocole d'accord signé le 18 juin afin d'établir les voies de navigation sécurisées. Begai a précisé que malgré les obstructions des États-Unis, les pourparlers ont progressé de manière positive. Ce plan résulte d'une concertation menée par le ministère des Affaires étrangères avec les autorités iraniennes de la défense, de la sécurité et de l'environnement. Si cet accord bilatéral et indépendant vise à garantir le passage sûr des navires tout en préservant la souveraineté des 2 pays côtiers, des discussions se poursuivent sur des points en suspens, notamment la rédaction d'une déclaration conjointe. Néanmoins, Téhéran a souligné que le rétablissement complet de la sécurité et la reprise du commerce maritime dépendent de la cessation des actions illégales, des menaces militaires et du blocus naval imputé aux États-Unis, ainsi que du respect de leur engagement.

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1: Le Hamas se rend au Caire pour pérenniser l'accord de cessez-le-feu à Gaza. Une délégation de haut niveau du Hamas dirigée par le chef du mouvement Khalil al-Raya doit arriver au Caire ce soir pour s'entretenir avec des responsables égyptiens selon une source au sein de l'organisation. Il s'agit de la première visite en Égypte pour Khalil al-Raya depuis son accession à la présidence du Hamas. La délégation rencontrera le chef des services de renseignement généraux égyptiens, le général de division Hassan Rashad. Au cœur des discussions figurent les pourparlers visant à rendre permanent l'accord de cessez-le-feu dans la bande de Gaza, ainsi que divers développements et enjeux liés à la question palestinienne. Outre Khalil al-Raya, la délégation comprend des figures majeures de l'organisation, notamment le président du conseil de la Shura du Hamas, Mohamed Darwish, le responsable des affaires extérieures Khaled Mashal, le responsable de la Cisjordanie Zahel Jabarin, ainsi que le responsable du bureau des relations arabes et islamiques Bassem Naim. La Ligue arabe condamne les frappes israéliennes au Liban et appelle à une intervention de l'ONU. La Ligue arabe a fermement condamné les attaques israéliennes dans le sud du Liban, avertissant que le ciblage de civils à Nabatieh constitue une violation flagrante de la souveraineté libanaise. De récentes frappes israéliennes ont fait au moins 11 morts et 19 blessés, malgré un accord de cessez-le-feu en vigueur sous l'égide des États-Unis. La Ligue a averti que ces attaques militaires israéliennes révèlent les intentions agressives de l'occupant, appelant la communauté internationale à arrêter immédiatement la machine de guerre israélienne et à faire respecter la résolution 1701 du Conseil de sécurité des Nations Unies. L'Iran affirme que deux diplomates français ont été retenus pour ingérence étrangère présumée. Le ministère iranien du renseignement a déclaré samedi que deux diplomates français avaient été retenus dans le cadre d'une enquête de sécurité nationale sur des soupçons d'ingérence étrangère avant d'être remis à l'ambassadeur de France. Selon le communiqué officiel, les services de renseignement ont appréhendé les deux diplomates lors de l'exécution d'un mandat judiciaire visant à arrêter deux suspects pour des faits d'influence et d'ingérence étrangère. Après vérification de leur identité et notification au ministère iranien des Affaires étrangères, ils ont été reconduits auprès de l'ambassadeur français sous escorte policière diplomatique. Le ministère affirme que l'examen préliminaire des documents et matériels saisis sur place révèle un vaste projet d'ingérence et d'atteinte à l'indépendance de l'Iran, mentionnant également la présence de la signature de l'ancien ambassadeur français à Téhéran sur certains documents. Tout en précisant que l'enquête se poursuit et que d'autres détails seront communiqués ultérieurement, les autorités iraniennes ont averti qu'elles ne toléreraient aucune activité illégale sous couvert d'immunité diplomatique et ont appelé le gouvernement français à assumer ses responsabilités. Paris n'a pas immédiatement réagi à ces allégations.

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1: Un chasseur espagnol de l'OTAN abat un drone après une violation de l'espace aérien, selon la Roumanie. Le ministère roumain de la Défense a annoncé dimanche qu'un avion de chasse espagnol avait abattu un drone ayant violé son espace aérien près des frontières avec l'Ukraine et la Moldavie. L'appareil en provenance de Moldavie a été intercepté par un F-18 déployé dans le cadre des missions de l'OTAN et les débris sont retombés dans une zone inhabitée de la région de Galatie. Cet événement met en lumière les répercussions de la guerre menée par la Russie en Ukraine sur les pays de l'OTAN frontaliers. La côte orientale de la Roumanie, le long de la mer Noire, se situe à proximité directe de zones régulièrement ciblées par des frappes. Depuis 2023, les autorités roumaines ont signalé à plusieurs reprises la découverte de fragments de drones sur le sol à la suite d'attaques russes contre les ports ukrainiens du Danube. Le mois dernier, la Roumanie avait déjà abattu pour la première fois un drone à une centaine de kilomètres de Bucarest. D'autres incidents similaires touchent le flanc oriental de l'Alliance, notamment en Pologne et dans les pays baltes, à l'image du drone intercepté vendredi dans l'espace aérien letton par des chasseurs italiens. Le premier vol direct en provenance de Berlin atterrit à Damas après près de 14 ans d'interruption. Le premier vol direct reliant Berlin à Damas depuis près de 14 ans a décollé samedi, marquant le rétablissement d'une liaison aérienne entre l'Allemagne et la Syrie, a rapporté l'agence de presse officielle syrienne Sana. Assuré par la compagnie aérienne allemande Sandair, le vol s'est envolé depuis l'aéroport de Berlin à destination de l'aéroport international de Damas, en présence du chargé d'affaires syrien à Berlin, Mohamed Barad Choukri. Cette reprise s'inscrit dans le cadre des efforts déployés par la Syrie pour étendre ses liaisons aériennes internationales. Omar Al-Houssari, directeur de l'Autorité générale de l'aviation civile et des transports aériens de Syrie, a par ailleurs annoncé vendredi que le transporteur allemand LEAV Aviation lancerait des vols réguliers directs entre Cologne et Deir ez-Zor à partir du 1er septembre à raison d'une liaison par semaine. Cette nouvelle desserte fait suite à la réouverture de la ligne entre Berlin et Damas, rendue possible grâce à un accord définitif de transport aérien signé le 16 juillet dernier à Damas entre la Syrie et l'Allemagne. La plus haute juridiction française rejette l'interdiction des réseaux sociaux pour les moins de 15 ans. Le Conseil constitutionnel a censuré un projet de loi interdisant l'accès aux réseaux sociaux aux mineurs de moins de 15 ans, estimant que le texte portait atteinte à la liberté d'expression. Cette décision constitue un revers pour le président Emmanuel Macron, qui a immédiatement demandé à son Premier ministre, Sébastien Lecornu, de remanier le projet de loi. Dans sa décision rendue vendredi, le Conseil constitutionnel a souligné que l'interdiction contraignait chaque internaute, y compris majeur, à prouver son âge pour accéder à certains services en ligne. Faute d'avoir précisé les conditions, les limites et les garanties juridiques nécessaires pour encadrer cette vérification, le législateur n'a pas assuré le respect des exigences requises. Les parlementaires français avaient pourtant voté cette interdiction, plaçant la France au premier rang européen dans le sillage de l'Australie, qui avait proscrit en décembre l'accès à des plateformes comme Facebook, TikTok ou YouTube aux moins de 16 ans. Élysée a affirmé la détermination d'Emmanuel Macron à faire entrer la réforme en vigueur avant le printemps 2027, période prévue pour l'élection présidentielle française, scrutin auquel il ne pourra pas se représenter pour un troisième mandat. Mesdames et messieurs, c'est la fin de notre journal sur les ondes de la radio La Voix de la Turquie. Chers auditeurs, nous poursuivons avec une pause musicale. Nous écoutons Denis Seki qui nous chante « Bu şehre son bahar geldi » Printemps est arrivé à cette ville.

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1: Depuis l'ère coloniale qui débuta avec la révolution industrielle, les colonisateurs et les spoliateurs ont toujours défendu la même thèse. Nous avons apporté la civilisation et la prospérité à la région. Cette civilisation dont les puissances coloniales tiraient fierté et qu'elles considéraient comme une marque de supériorité, malgré toute son immoralité, sa cruauté et son injustice, n'a jamais pu effacer les civilisations nées de ces terres mêmes, enracinées dans leur atmosphère et gravées jusqu'au plus profond des gènes des peuples autochtones. C'est pourquoi, tôt ou tard, ces puissances ont été contraintes de quitter ces terres. Mais le colonialisme, lui, a continué. En Palestine, le colonialisme a pris une forme inédite en se basant sur la notion la plus fondamentale de toute société, le foyer. Il a commencé par chasser un peuple de ses maisons, l'enfermer dans des camps, l'assiéger, et faire croire au monde qu'il occupait une terre qui n'appartenait à personne. On a cru qu'il serait ainsi possible d'avoir un colonisateur qui n'aurait jamais à partir et une colonie entièrement spoliée pour toujours. Mais les spoliateurs avaient négligé une réalité essentielle, celle de l'harmonie et de l'appartenance. Dans ce monde, l'autochtone d'un lieu n'est pas séparé de ce lieu. Il en est une partie indissociable. Appartenir à une patrie, c'est être en harmonie avec elle jusque dans ses moindres buissons et recoins. À Gaza, le monde est aujourd'hui témoin de cette harmonie qui circule dans le corps d'un peuple comme le sang circule dans les veines, depuis les aspects les plus inébranlables de sa lutte pour l'existence jusqu'aux expressions les plus délicates, les plus émouvantes et les plus

fragile de l'amour et de l'art. Parlons aujourd'hui de l'harmonie de Gaza et du génocide qui lui est infligé, en commençant par le domaine le plus sensible d'une société, l'art.

Ahmed Mouin Abou Amcha est l'un d'eux. C'est un chanteur. Bonjour à tous, comment allez-vous? Vous me manquez tellement, commence-t-il dans ses vidéos. Avant la guerre, il était professeur de musique au conservatoire Edward Said. Après avoir quitté la ville de Beit Hanoun, dans le nord de Gaza avec sa famille, il a été déplacé 12 fois. Partout où Israël déclarait un endroit sûr, il fut témoin des profondes blessures laissées par la mort et les larmes. Pour protéger tant soit peu les enfants pris dans cette guerre des conditions extérieures terrifiantes, pour rendre ce qui se vivait et se ressentait plus supportable et lui donner une expression, il lança un mouvement avec la lumière et la créativité qui habitaient son cœur. Dans le groupe qu'il créa sous le nom « Les oiseaux de Gaza chantent », il décida d'utiliser la musique comme forme de thérapie. Ce choix n'était pas le fruit du hasard. C'était le résultat de la résilience, de la détermination et de la volonté forgée par des siècles d'oppression et de violence subies par tout un peuple. Prenant pour fond sonore le bourdonnement incessant du drone qui ne quittait jamais le ciel au-dessus d'eux, Ahmed Mouin chante avec ses élèves. « Ne t'arrête pas, ô caravane, ô chameau. Continue d'avancer, mets ta confiance en Dieu. Le sang des martyrs sent bon comme la cardamone. » Cette chanson où se mêlent la force et la douleur se répandit en peu de temps à travers le monde et tous ceux qui se tenaient aux côtés de l'humanité joignirent leur voix à celle d'Ahmed Mouin. « Je t'aime beaucoup » parvient au poète Gazaoui Mossab Aboutra. Le poète accueille cette phrase avec une nostalgie profonde et un poème jaillit de son esprit sur le papier. Ce que tu pourrais trouver dans mon oreille, le bourdonnement incessant du drone, le grondement du F-16 qui fend le ciel, les bombes qui tombent en hurlant sur les maisons, les champs, les corps, le bruit des roquettes projetées à l'horizon. Efface tout cela, mon médecin, de l'étroit espace de mon oreille. Répands le parfum de tes sourires sur ma blessure, pour m'éveiller de mon sommeil. Fais couler la mélodie de la vie dans mes veines. Frappe le tambour doucement pour que mon esprit danse avec le tien, mon médecin. Ma voix est la voix de celui qui souffre, la voix de celui qui survit et la voix du témoin, dit Mossab Aboutra. « Je t'aime beaucoup » est devenu couleur, s'est enroulé autour du pinceau de Yara Youssouf Abou Kouaik, peintre palestinienne de 16 ans. Yara Youssouf dit ceci. « Avant la guerre, j'utilisais des couleurs plus vives. J'ai pensé que je devais faire parvenir la voix des enfants de Gaza au monde grâce à ce talent. Chaque trait que je trace dans mon carnet a un sens. Pas au hasard. Ni uniquement de mon imagination. J'ai dessiné des enfants qui tentaient d'obtenir un peu d'eau. J'ai dessiné la famine que nous subissons depuis des années, les conditions de vie dans les tentes, les enfants qui dorment dans la rue avec leurs parents qui n'ont nulle part où aller. Tout cela a laissé une empreinte lourde sur mon âme, et j'ai transformé chaque douleur vécue en art. Yara Youssouf envoie au monde un message comme un cri. Nous voulons vivre. Ragda Bilal Sheikh Al-Aid, 23 ans, est elle aussi peintre. Mais quand « Je t'aime beaucoup » arrive jusqu'à elle, elle n'a sous la main ni crayon, ni peinture pour le représenter. Ragda Bilal commence à exprimer son amour pour sa patrie et son peuple en utilisant la suie au fond des casseroles vides. Elle raconte. Les casseroles vides représentent la faim à Gaza. Les casseroles sont vides, mais moi, je résiste. En utilisant ces casseroles, je transmets le message que je résiste malgré la faim à Gaza. Je dis que ce n'est pas seulement moi qui ai faim, c'est tout le peuple. Je suis une artiste talentueuse et je veux que le monde me voie. Je viens d'une famille très talentueuse. Deux de mes frères et sœurs sont écrivains, l'un est peintre,

0: L'autre fait du journalisme à l'hôpital Nasser. L'un d'eux avait une moyenne de 99,4 au lycée. Il aurait dû entrer à l'université il y a 2 ans. Je veux la paix, je veux sortir, ouvrir une exposition, que les gens voient mes tableaux. Nous avons dit qu'appartenir à une patrie, faire partie d'un peuple, c'est vivre en harmonie et en accord avec tout ce qui l'entoure. Permettez-moi de vous présenter Mohamed Mourari. Lui aussi est peintre et, tandis qu'il peint les souffrances de son peuple, il n'oublie pas non plus les ânes qui s'épuisent à leur côté. Montrant l'un de ses tableaux, Mohamed Mourari dit que son nom est le maître de la patience et poursuit ainsi. Bien sûr, nous savons que cet âne s'est beaucoup fatigué avec nous pendant la guerre, qu'il a longtemps attendu et est resté sans fourrage. Il est aussi devenu une partie de notre vie quotidienne et est aujourd'hui presque le seul moyen de transport existant dans la bande de Gaza. Je l'ai dessiné parce que je le vois très souvent transporter les affaires des déplacés ainsi que de la nourriture pour nos familles à Gaza. Quelles que soient les circonstances, la mémoire historique des Palestiniens continue de se développer harmonieusement dans tous les domaines. Quand leur lutte devient sase, toutes les épreuves se transforment en notes de musique. Quand elle devient poème, tous les mots se mettent à danser. Quand elle devient pinceau, aucun être vivant n'est méprisé.
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Une nouvelle ère commence. Pourquoi l'accord de la Mecque est-il important? La Turquie, le Pakistan et l'Arabie Saoudite ont signé l'accord de la Mecque, qui marque le début d'une nouvelle ère sur les plans politiques, militaires, économiques et stratégiques. Ankara fait figure de modèle dans l'industrie de la défense. Riyad dispose d'une très grande puissance financière. Islamabad possède la puissance nucléaire. La combinaison de tous ces éléments permettra à ces trois pays de déterminer les équilibres dans une très vaste géographie. Aujourd'hui, nous vous présentons l'analyse préparée par Sertaç Aksan pour TRT Haber à ce sujet. L'une des signatures les plus importantes de ces dernières années a peut-être été apposée à la Mecque. Une alliance de défense a été signée entre la Turquie, le Pakistan et l'Arabie Saoudite. Bien que les questions militaires viennent en premier lieu à l'esprit en raison du terme « défense », cette coopération peut en réalité produire des résultats extrêmement critiques dans une très vaste géographie. Bien entendu, l'un des points fondamentaux sur lesquels nous devons insister à ce stade est le fait que ces trois pays possèdent leurs propres caractéristiques. La Turquie se distingue au sein de ce trio dans des domaines tels que l'industrie de la défense, les doctrines de guerre de nouvelle génération et le fait de savoir quoi faire et comment le faire. L'Arabie Saoudite, quant à elle, est le membre le plus puissant du trio sur le plan financier. Ses moyens financiers très importants sont critiques pour accélérer les projets auxquels le gouvernement de Riyad participe. Le Pakistan est le seul membre du monde islamique à posséder la puissance nucléaire. De plus, avec sa population de plus de 250 millions d'habitants, c'est le pays le plus peuplé de l'Alliance. Que devons-nous comprendre de l'accord de la Mecque? Avant de répondre à cette question, il faut bien comprendre le tableau actuel. En raison de la guerre russo-ukrainienne, l'Europe traverse sa période la plus troublée depuis la Seconde Guerre mondiale. L'avenir de l'Union européenne est incertain. Les développements récents tels que la mentalité d'occupants d'Israël visant à transformer le Moyen-Orient en un enfer et la propagation du feu par l'Iran à l'ensemble du Golfe sont bien connus. D'un autre côté, la situation devient de plus en plus tendue dans la région Asie-Pacifique. La lutte de la Chine avec Taïwan et la volonté des États-Unis de prendre au plus vite des mesures concrètes vis-à-vis de la Chine rendent le processus encore plus complexe. Les conflits régionaux, les migrations, les guerres conventionnelles, les cyberattaques et les menaces hybrides sont peut-être plus intenses que jamais. Au bout du compte, chacun essaie d'une manière ou d'une autre de s'adapter à cette nouvelle ère, de renforcer sa position et d'afficher son camp. C'est précisément là que l'accord signé entre la Turquie, l'Arabie Saoudite et le Pakistan prend toute son importance. La signature des trois pays aura un impact sur une très vaste géographie. Selon le maître de conférence, Dr. Gökhan Çınkara de l'Université Necmettin Erbakan, l'un des résultats les plus importants de l'accord d'alliance signé entre les trois pays se fera à travers des coopérations conjointes. Il affirme qu'à ce stade,

stade, l'Arabie saoudite pourrait se mettre en avant grâce à sa puissance financière et que de très sérieuses accélérations pourraient être observées, en particulier dans les projets militaires. À cet égard, la position de leader de la Turquie dans l'industrie de la défense est extrêmement précieuse. Çankara mentionne qu'un processus de développement plus rapide pourrait avoir lieu dans certains projets critiques. La puissance financière n'est pas la seule caractéristique du gouvernement de Riyad, bien entendu. Çankara souligne également que les Saoudiens sont le partenaire le plus stratégique des États-Unis dans la région. Dans la parenthèse qu'il ouvre pour le Pakistan, il fait évidemment référence en premier lieu à sa puissance nucléaire. Cependant, il affirme que le gouvernement d'Islamabad se trouve également à un très bon niveau, en particulier en ce qui concerne ses forces aériennes. Çankara souligne qu'il faut analyser ensemble l'influence de la Turquie dans les régions proches telles que la Syrie, l'Irak et la Méditerranée orientale, le pouvoir de l'Arabie saoudite sur les pays du Golfe et du Moyen-Orient et le rôle dominant du Pakistan dans son propre environnement. Par conséquent, il ajoute que la signature que ces trois pays apposeront produira un impact sur une très vaste zone. À ce propos, il ouvre une nouvelle parenthèse et déclare « Dans la période à venir, différents pays, en particulier l'Égypte et le Qatar, pourraient vouloir rejoindre cette alliance. Surtout alors que les questions de l'Iran et du Yémen sont si intenses et douloureuses. Ce ne serait pas une surprise pour moi si la Triple Alliance prenait une mesure concrète concernant le Yémen. » Comment les États-Unis et Israël aborderont-ils l'accord de la Mecque? Un autre point qu'il faut prendre en considération concernant l'accord de la Mecque est la manière dont les États-Unis et Israël réagiront à ce nouveau processus. Gökhan Çankara aborde d'abord le côté américain de la question. Il précise que l'administration de Washington entretient une relation extrêmement chaleureuse et efficace avec la Turquie. Il souligne qu'ils sont également très proches de l'Arabie saoudite. Il ajoute qu'en plus de cela, les États-Unis n'arrivent pas à détourner leur attention vers d'autres régions en raison de l'agressivité d'Israël. Il partage l'idée que la signature apposée entre la Turquie, le Pakistan et l'Arabie saoudite sera perçue favorablement et même soutenue par les États-Unis. De plus, il indique que la nouvelle Triple Alliance pourrait également exercer une influence sur l'Iran d'une manière ou d'une autre et explique que cela arrangerait également les États-Unis. Israël le génocidaire est quant à lui peut-être l'un des plus grands perdants de l'accord de la Mecque. L'administration de Tel Aviv sera évidemment mécontente de voir ensemble trois pays capables d'agir en tant que bloc en cas de besoin. Gökhan Çankara signale qu'Israël pourrait utiliser cela dans sa politique intérieure sous la forme « une alliance est en cours de création contre nous ». Cependant, il affirme que l'opposition israélienne développerait également de nouveaux discours pour ne pas permettre cela, car il estime elle aussi qu'il faut désormais trouver un moyen d'arriver à un accord avec les autres pays. Enfin, Çankara souligne que, bien qu'elle soit abordée à travers les développements militaires, l'Alliance disposera d'un pouvoir de dialogue très sérieux et que des résultats très stratégiques pourront être atteints sur des sujets tels que le développement économique, la paix régionale et la coopération globale.

0: Zone de conflit en Afrique.
1: L'accord de paix de Pretoria, signé en 2022, a mis fin à l'une des guerres civiles les plus dévastatrices de l'histoire récente de l'Éthiopie, offrant au pays une opportunité importante de retrouver la stabilité. Le conflit, qui a duré environ 2 ans,

0: n'a pas seulement coûté la vie à des dizaines de milliers de personnes, il a également provoqué le déplacement de millions d'individus, l'effondrement de l'économie du Tigré et porté une atteinte sérieuse à la position internationale de l'Éthiopie. C'est pourquoi le principal succès de cet accord réside dans l'arrêt en grande partie des hostilités et l'instauration d'un socle minimal pour une solution politique. Les années qui se sont écoulées depuis montrent toutefois clairement que la fin de la guerre n'a pas signifié l'instauration de la paix. Nous vous proposons l'analyse du Dr Kaan Devecioğlu, coordinateur de l'Afrique du Nord et de l'Est à l'ORSAM. Les développements observés aujourd'hui au Tigré ne relèvent pas d'un processus classique de reconstruction post-conflit, mais annoncent plutôt une nouvelle phase où la guerre se poursuit par des moyens politiques. Si l'intensité des affrontements armés a diminué, des questions fondamentales demeurent non résolues. Le partage du pouvoir, la légitimité de l'administration régionale, la restructuration des institutions de sécurité, le statut des zones contestées ou encore l'avenir des élections. La crise éthiopienne a ainsi pris un caractère davantage politique et institutionnel que militaire. L'un des développements les plus marquants de ce processus est l'accentuation progressive des divisions internes au sein du TPLF. Alors que l'organisation agissait pendant la guerre autour d'une perception commune de la menace, elle s'est depuis fragmentée en groupes aux priorités politiques divergentes. D'un côté se trouvent des acteurs plus pragmatiques cherchant à préserver la légitimité internationale du mouvement en collaboration avec le gouvernement fédéral dans le cadre de l'accord de Pretoria. De l'autre, des factions plus radicales estimant que cet accord ne garantit pas suffisamment les acquis politiques du Tigré. Cette situation engendre une nouvelle lutte de pouvoir au sein de la scène politique tigréenne tout en compliquant la mise en œuvre de l'accord. D'un autre côté, le processus n'avance pas non plus sans heurts pour Addis Abeba. Le gouvernement fédéral doit faire face simultanément au redressement économique post-conflit, au processus de dialogue national, ainsi qu'aux problèmes sécuritaires dans les régions d'Oromia et d'Amhara. Le dossier du Tigré ne constitue donc pas pour le gouvernement central une simple question de sécurité régionale, mais bien un enjeu stratégique touchant directement à l'intégrité et à la capacité étatique de l'Éthiopie. C'est pourquoi l'administration fédérale considère l'éventualité d'un réarmement au Tigré non pas comme une menace purement locale, mais comme un risque susceptible d'affecter l'ensemble de l'architecture sécuritaire du pays. Par ailleurs, l'une des principales lacunes dans la mise en œuvre de l'accord de Pretoria réside dans l'absence d'une confiance mutuelle suffisamment établie entre les parties. Sur des questions telles que le désarmement, le retour des personnes déplacées, la justice transitionnelle ou l'avenir de zones contestées, chaque partie estime que l'autre ne remplit pas pleinement ses obligations. Cette situation engendre un problème de mise en œuvre simultanée. Lorsque l'une des parties conditionne le respect de ses propres engagements aux avancées de l'autre, le processus, au lieu de progresser, se trouve constamment reporté. Ce dilemme sécuritaire, fréquent dans les accords de paix, est ainsi devenu l'un des points les plus fragiles du processus en Éthiopie. Par ailleurs, la situation humanitaire au Tigré demeure éclipsée par les débats politiques. L'incapacité de centaines de milliers de personnes déplacées à regagner durablement leur foyer, la réparation incomplète des infrastructures et la lenteur du redressement économique retardent les bénéfices concrets que la population attendait de la paix. Cette situation fragilise non seulement le bien-être social, mais aussi la légitimité populaire du processus de paix. Dans les sociétés post-conflit, la pérennité de la paix dépend en grande partie des améliorations que les citoyens peuvent effectivement ressentir dans leur vie quotidienne. Tant que les négociations entre élites politiques ne s'accompagnent pas d'une normalisation économique et sociale, elles risquent de susciter une désillusion croissante au sein de l'opinion publique. L'approche des acteurs internationaux revêt également une importance particulière à cet égard. Signé sous les auspices de l'Union africaine, l'accord de Pretoria porte une valeur symbolique forte pour la crédibilité des mécanismes africains de résolution des conflits. L'Union européenne et les États-Unis considèrent quant à eux la mise en œuvre de cet accord comme l'un des critères essentiels de leur relation avec l'Éthiopie. Cela dit, la priorité fondamentale de la communauté internationale n'est pas la suprématie politique de l'une ou l'autre partie, mais bien l'application intégrale des dispositions de l'accord et la prévention d'un nouveau conflit armé. On peut donc s'attendre à ce que les acteurs extérieurs déploient, dans la période à venir, davantage de soutien technique, de mécanismes de suivi et d'outils de pression diplomatique. En définitive, l'Éthiopie traverse aujourd'hui la phase la plus délicate de l'après-guerre. Si l'accord de paix de Pretoria est parvenu à mettre fin au combat, le consensus politique nécessaire à l'instauration d'une paix durable n'a pas encore été atteint. L'élément déterminant pour la suite sera de savoir si les parties considéreront cet accord comme un simple document de cessez-le-feu ou si elles l'adopteront comme le cadre fondateur d'un nouvel ordre politique. Si la rivalité politique venait à se transformer à nouveau en une lutte centrée sur les questions sécuritaires, l'Éthiopie risquerait, plutôt que de surmonter sa fragilité post-conflit, de s'enfoncer dans un nouveau cycle d'instabilité. À l'inverse, si les partis choisissent de faire fonctionner les mécanismes constitutionnels et institutionnels sur la base de concessions mutuelles, l'accord de Pretoria pourrait devenir un tournant historique, non seulement pour le Tigré, mais aussi pour le rééquilibrage de la structure fédérale éthiopienne dans son ensemble. C'est pourquoi la véritable question aujourd'hui n'est pas de savoir si la guerre a pris fin, mais si la paix pourrait être rendue durable, sur le plan politique comme institutionnel. Nous vous avons présenté l'analyse du Dr Kaan Devecioğlu, coordinateur Afrique du Nord et de l'Est à l'ORSAM.
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Chers auditeurs, avant de clôturer notre émission d'aujourd'hui, rappelons les principaux titres de notre bulletin d'information. L'Égypte pourrait rejoindre le pacte de la Mecque, selon le président Erdogan. Le processus Turquie sans terrorisme ouvrira la voie à la paix régionale, affirme le président de la Grande Assemblée nationale de Turquie. Accord conclu avec Oman sur les routes maritimes du détroit d'Ormuz, selon l'Iran. Le Hamas se rend au Caire pour pérenniser l'accord de cessez-le-feu à Gaza. Et un chasseur espagnol de l'OTAN abat un drone après une violation de l'espace aérien, selon la Roumanie. Mesdames et messieurs, ici Ankara Radio, la voix de la Turquie, mettant dans la bande des 31 mètres sur 17 740 kHz vers l'Europe, dans celle des 31 mètres sur 9 880 kHz vers l'Afrique du Nord et de l'Ouest, et dans celle des 41 mètres sur 7 360 kHz vers l'Afrique orientale. Nous sommes arrivés une fois de plus à la fin de notre émission d'aujourd'hui, qui vous a été présentée par moi-même, Hélène Eke. Nous espérons vous retrouver demain à la même heure et sur la même longueur d'onde. Au revoir.

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Chers auditeurs, avant de passer aux détails, voici les principaux titres de notre bulletin d'aujourd'hui. L'Égypte pourrait rejoindre le pacte de la Mecque, promet un soutien continu à Gaza et prévoit une visite en Syrie selon le président Erdogan. Le processus turquien sans terrorisme ouvrira la voie à la paix régionale, affirme le président de la Grande Assemblée nationale de Turquie. Accord conclu avec Oman sur les routes maritimes du détroit d'Ormuz selon l'Iran. Le Hamas se rend au Caire pour pérenniser l'accord de cessez-le-feu à Gaza. Et un chasseur espagnol de l'OTAN abat un drone après une violation de l'espace aérien, selon la Roumanie. Mesdames et messieurs, voici à présent les détails. L'Égypte pourrait rejoindre le pacte de la Mecque, selon le président Erdogan. Le président turc Recep Tayyip Erdogan a déclaré à Al Jazeera que l'Égypte pourrait intégrer l'accord de défense récemment conclu à la Mecque entre la Turquie, l'Arabie Saoudite et le Pakistan. Signé le 7 août, ce pacte de défense collective stipule qu'une agression armée contre un membre sera considérée comme une attaque contre tous, renforçant ainsi la dissuasion régionale face aux conflits impliquant Israël, les États-Unis et l'Iran. Par ailleurs, le dirigeant turc a souligné la priorité accordée à la réouverture du détroit d'Ormuz, salué la médiation du Qatar et annoncé une prochaine visite en Syrie tout en affirmant son soutien à la stabilité du pays et aux droits des Kurdes syriens. Concernant la situation à Gaza, le président Erdogan a affirmé que Turquie ne laisserait pas l'enclave palestinienne seule et poursuivrait son aide face aux actions israéliennes. Il a également abordé la situation au Liban et la livraison promise d'avions F-35 avec Donald Trump lors de sa visite en Turquie, tout en réitérant l'appui de son pays au Soudan et à la Libye et en précisant que l'adhésion à l'Union européenne n'était plus une priorité. Le processus turquien sans terrorisme ouvrira la voie à la paix régionale, affirme le président à la Grande Assemblée nationale de Turquie. Le président de la Grande Assemblée nationale de Turquie, Numan Kurtulmuş, a déclaré samedi que l'initiative Turquie sans terrorisme favoriserait une unité renforcée au sein du pays et à l'échelle régionale, contribuant à bâtir une région plus forte et libérée du terrorisme. Il a qualifié cette démarche de première étape d'un processus régional plus vaste. S'exprimant lors de la clôture du forum diplomatique de Bosphore à Istanbul, Numan Kurtulmuş a affirmé vouloir laisser derrière soi plus de 40 ans d'un conflit ayant causé des dizaines de milliers de victimes et la destruction de localités. Il a souligné que les Turcs, les Kurdes et les autres communautés ethniques du pays continueraient d'avancer ensemble dans l'unité. Appelant à remplacer les discours de division par un langage de fraternité, il a insisté sur le fait que cette dynamique dépassera les frontières de la Turquie pour rapprocher Turcs, Kurdes, Arabes et autres populations, permettant ainsi de rebâtir une région forte et pacifiée. Accord conclu avec Oman sur les routes maritimes du détroit d'Ormuz selon l'Iran. Le porte-parole du ministère iranien des Affaires étrangères, Ismaël Begai, a annoncé samedi qu'un accord avait été trouvé avec Oman concernant une carte des routes maritimes pour le détroit d'Ormuz. Cet aboutissement intervient après des négociations techniques intensives amorcées il y a 3 mois, dont le prolongement d'un protocole d'accord signé le 18 juin afin d'établir les voies de navigation sécurisées. Begai a précisé que malgré les obstructions des États-Unis, les pourparlers ont progressé de manière positive. Ce plan résulte d'une concertation menée par le ministère des Affaires étrangères avec les autorités iraniennes de la défense, de la sécurité et de l'environnement. Si cet accord bilatéral et indépendant vise à garantir le passage sûr des navires tout en préservant la souveraineté des 2 pays côtiers, des discussions se poursuivent sur des points en suspens, notamment la rédaction d'une déclaration conjointe. Néanmoins, Téhéran a souligné

0: soulignait que le rétablissement complet de la sécurité et la reprise du commerce maritime dépendent de la cessation des actions illégales, des menaces militaires et du blocus naval imputé aux États-Unis, ainsi que du respect de leur engagement.
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0: Le Hamas se rend au Caire pour pérenniser l'accord de cessez-le-feu à Gaza. Une délégation de haut niveau du Hamas dirigée par le chef du mouvement Khalil al-Raya doit arriver au Caire ce soir pour s'entretenir avec des responsables égyptiens selon une source au sein de l'organisation. Il s'agit de la première visite en Égypte pour Khalil al-Raya depuis son accession à la présidence du Hamas. La délégation rencontrera le chef des services de renseignement généraux égyptiens, le général de division Hassan Rashad. Au cœur des discussions figurent les pourparlers visant à rendre permanent l'accord de cessez-le-feu dans la bande de Gaza, ainsi que divers développements et enjeux liés à la question palestinienne. Outre Khalil al-Raya, la délégation comprend des figures majeures de l'organisation, notamment le président du conseil de la Shura du Hamas, Mohamed Darwish, le responsable des affaires extérieures Khaled Mashal, le responsable de la Cisjordanie Zaher Jabarin, ainsi que le responsable du bureau des relations arabes et islamiques Bassem Naïm. La Ligue arabe condamne les frappes israéliennes au Liban et appelle à une intervention de l'ONU. La Ligue arabe a fermement condamné les attaques israéliennes dans le sud du Liban, avertissant que le ciblage de civils à Nabatieh constitue une violation flagrante de la souveraineté libanaise. De récentes frappes israéliennes ont fait au moins 11 morts et 19 blessés, malgré un accord de cessez-le-feu en vigueur sous l'égide des États-Unis. La Ligue a averti que ces attaques militaires israéliennes révèlent les intentions agressives de l'occupant, appelant la communauté internationale à arrêter immédiatement la machine de guerre israélienne et à faire respecter la résolution 1701 du Conseil de sécurité des Nations Unies. L'Iran affirme que deux diplomates français ont été retenus pour ingérence étrangère présumée. Le ministère iranien du renseignement a déclaré samedi que deux diplomates français avaient été retenus dans le cadre d'une enquête de sécurité nationale sur des soupçons d'ingérence étrangère avant d'être remis à l'ambassadeur de France. Selon le communiqué officiel, les services de renseignement ont appréhendé les deux diplomates lors de l'exécution d'un mandat judiciaire visant à arrêter deux suspects pour des faits d'influence et d'ingérence étrangère. Après vérification de leur identité et notification au ministère iranien des Affaires étrangères, ils ont été reconduits auprès de l'ambassadeur français sous escorte policière diplomatique. Le ministère affirme que l'examen préliminaire des documents et matériels saisis sur place révèle un vaste projet d'ingérence et d'atteinte à l'indépendance de l'Iran, mentionnant également la présence de la signature de l'ancien ambassadeur français à Téhéran sur certains documents. Tout en précisant que l'enquête se poursuit et que d'autres détails seront communiqués ultérieurement, les autorités iraniennes ont averti qu'elles ne toléreraient aucune activité illégale sous couvert d'immunité diplomatique et ont appelé le gouvernement français à assumer ses responsabilités. Paris n'a pas immédiatement réagi à ces allégations.
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0: Un chasseur espagnol de l'OTAN abat un drone après une violation de l'espace aérien, selon la Roumanie. Le ministère roumain de la Défense a annoncé dimanche qu'un avion de chasse espagnol avait abattu un drone ayant violé son espace aérien près des frontières avec l'Ukraine et la Moldavie. L'appareil en provenance de Moldavie a été intercepté par un F-18 déployé dans le cadre des missions de l'OTAN et les débris sont retombés dans une zone inhabitée de la région de Galatie. Cet événement met en lumière les répercussions de la guerre menée par la Russie en Ukraine sur les pays de l'OTAN frontaliers. La côte orientale de la Roumanie, le long de la mer Noire, se situe à proximité directe de zones régulières.

clairement ciblée par des frappes. Depuis 2023, les autorités roumaines ont signalé à plusieurs reprises la découverte de fragments de drones sur le sol à la suite d'attaques russes contre les ports ukrainiens du Danube. Le mois dernier, la Roumanie avait déjà abattu pour la première fois un drone à une centaine de kilomètres de Bucarest. D'autres incidents similaires touchent le flanc oriental de l'Alliance, notamment en Pologne et dans les pays baltes, à l'image du drone intercepté vendredi dans l'espace aérien letton par des chasseurs italiens. Le premier vol direct en provenance de Berlin atterrit à Damas après près de 14 ans d'interruption. Le premier vol direct reliant Berlin à Damas depuis près de 14 ans a décollé samedi, marquant le rétablissement d'une liaison aérienne entre l'Allemagne et la Syrie, a rapporté l'agence de presse officielle syrienne Sana. Assuré par la compagnie aérienne allemande Sandair, le vol s'est envolé depuis l'aéroport de Berlin à destination de l'aéroport international de Damas, en présence du chargé d'affaires syrien à Berlin, Mohamed Barad Choukri. Cette reprise s'inscrit dans le cadre des efforts déployés par la Syrie pour étendre ses liaisons aériennes internationales. Omar Al-Houssari, directeur de l'Autorité générale de l'aviation civile et des transports aériens de Syrie, a par ailleurs annoncé vendredi que le transporteur allemand Lehav Aviation lancerait des vols réguliers directs entre Cologne et Deir ez-Zor à partir du 1er septembre à raison d'une liaison par semaine. Cette nouvelle desserte fait suite à la réouverture de la ligne entre Berlin et Damas, rendue possible grâce à un accord définitif de transport aérien signé le 16 juillet dernier à Damas entre la Syrie et l'Allemagne. La plus haute juridiction française rejette l'interdiction des réseaux sociaux pour les moins de 15 ans. Le Conseil constitutionnel a censuré un projet de loi interdisant l'accès aux réseaux sociaux aux mineurs de moins de 15 ans, estimant que le texte portait atteinte à la liberté d'expression. Cette décision constitue un revers pour le président Emmanuel Macron, qui a immédiatement demandé à son premier ministre, Sébastien Lecornu, de remanier le projet de loi. Dans sa décision rendue vendredi, le Conseil constitutionnel a souligné que l'interdiction contraignait chaque internaute, y compris majeur, à prouver son âge pour accéder à certains services en ligne. Faute d'avoir précisé les conditions, les limites et les garanties juridiques nécessaires pour encadrer cette vérification, le législateur n'a pas assuré le respect des exigences requises. Les parlementaires français avaient pourtant voté cette interdiction, plaçant la France au premier rang européen dans le sillage de l'Australie, qui avait proscrit en décembre l'accès à des plateformes comme Facebook, TikTok ou YouTube aux moins de 16 ans. Élysée a affirmé la détermination d'Emmanuel Macron à faire entrer la réforme en vigueur avant le printemps 2027, période prévue pour l'élection présidentielle française, scrutin auquel il ne pourra pas se représenter pour un troisième mandat. Mesdames et messieurs, c'est la fin de notre journal sur les ondes de la radio La Voix de la Turquie. Chers auditeurs, nous poursuivons avec une pause musicale. Nous écoutons Deniz Seki qui nous chante Bu şehre son bahar geldi. Printemps est arrivé à cette ville.

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1: Depuis l'ère coloniale qui débuta avec la révolution industrielle, les colonisateurs et les spoliateurs ont toujours défendu la même thèse. Nous avons apporté la civilisation et la prospérité à la région. Cette civilisation dont les puissances coloniales tiraient fierté et qu'elles considéraient comme une marque de supériorité, malgré toute son immoralité, sa cruauté et son injustice, n'a jamais pu effacer les civilisations nées de ces terres mêmes, enracinées dans leur atmosphère et gravées jusqu'au plus profond des gènes des peuples autochtones. C'est pourquoi, tôt ou tard, ces puissances ont été contraintes de quitter ces terres. Mais le colonialisme, lui, a continué. En Palestine, le colonialisme a pris une forme inédite en se basant sur la notion la plus fondamentale de toute société, le foyer. Il a commencé par chasser un peuple de ses maisons, l'enfermer dans des camps, l'assiéger, et faire croire au monde qu'il occupait une terre qui n'appartenait à personne. On a cru qu'il serait ainsi possible d'avoir un colonisateur qui n'aurait jamais à partir et une colonie entièrement spoliée pour toujours. Mais les spoliateurs avaient négligé une réalité essentielle, celle de l'harmonie et de l'appartenance. Dans ce monde, l'autochtone d'un lieu n'est pas séparé de ce lieu. Il en est une partie indissociable. Appartenir à une patrie, c'est être en harmonie avec elle jusque dans ses moindres buissons et recoins. À Gaza, le monde est aujourd'hui témoin de cette harmonie qui circule dans le corps d'un peuple comme le sang circule dans les veines, depuis les aspects les plus inébranlables de sa lutte pour l'existence jusqu'aux expressions les plus délicates, les plus émouvantes et les plus fragiles de l'amour et de l'art. Parlons aujourd'hui de l'harmonie de Gaza et du génocide qui lui est infligé, en commençant par le domaine le plus sensible d'une société, l'art. Je t'aime beaucoup. Un jeune homme tombé en martyr est amené à l'hôpital Al-Awda. De sa poche sort une serviette en papier sur laquelle est écrit au stylo rouge « Je t'aime beaucoup ». Notre martyr était amoureux, dit-on. Cette phrase, « Je t'aime beaucoup », se propage de bouche en bouche, devient une douleur dans le cœur de l'un, un poème sur les lèvres d'un autre, une chanson sur le sas d'un troisième. Ahmed Mouin Abou Amcha est l'un d'eux. C'est un chanteur. « Bonjour à tous, comment allez-vous ? Vous me manquez tellement », commence-t-il dans ses vidéos. Avant la guerre, il était professeur de musique au conservatoire Edward Said. Après avoir quitté la ville de Beit Hanoun, dans le nord de Gaza, avec sa famille, il a été déplacé 12 fois. Partout où Israël déclarait un endroit sûr, il fut témoin des profondes blessures laissées par la mort et les larmes. Pour protéger, tant soit peu, les enfants pris dans cette guerre, des conditions extérieures terrifiantes, pour rendre ce qui se vivait et se ressentait plus supportable et lui donner une expression, il lança un mouvement avec la lumière et la créativité qui habitaient son cœur. Dans le groupe qu'il créa sous le nom « Les oiseaux de Gaza chantent », il décida d'utiliser la musique comme forme de thérapie. Ce choix n'était pas le fruit du hasard. C'était le résultat de la résilience, de la détermination et de la volonté forgée par des siècles d'oppression et de violence subies par tout un peuple. Prenant pour fond sonore le bourdonnement incessant du drone qui ne quittait jamais le ciel au-dessus d'eux, Ahmed Mouin chante avec ses élèves. « Ne t'arrête pas, ô caravane, ô chameau. Continue d'avancer, mets ta confiance en Dieu. Le sang des martyrs sent bon comme la carte.

Damon. Cette chanson où se mêlent la force et la douleur se répandit en peu de temps à travers le monde et tous ceux qui se tenaient aux côtés de l'humanité joignirent leur voix à celle d'Ahmed Mouin. « Je t'aime beaucoup » parvient au poète Gazaoui Mossab Aboutra. Le poète accueille cette phrase avec une nostalgie profonde et un poème jaillit de son esprit sur le papier. « Ce que tu pourrais trouver dans mon oreille, le bourdonnement incessant du drone, le grondement du F-16 qui fend le ciel, les bombes qui tombent en hurlant sur les maisons, les champs, les corps, le bruit des roquettes projetées à l'horizon. Efface tout cela. » Mon médecin, de l'étroit espace de mon oreille, répands le parfum de tes sourires sur ma blessure, pour m'éveiller de mon sommeil. Fais couler la mélodie de la vie dans mes veines. Frappe le tambour doucement pour que mon esprit danse avec le tien, mon médecin. Ma voix est la voix de celui qui souffre, la voix de celui qui survit et la voix du témoin, dit Mossab Aboutra. « Je t'aime beaucoup » est devenu couleur, s'est enroulé autour du pinceau de Yara Youssouf Abou Kouaik, peintre palestinienne de 16 ans. Yara Youssouf dit ceci. « Avant la guerre, j'utilisais des couleurs plus vives. J'ai pensé que je devais faire parvenir la voix des enfants de Gaza au monde grâce à ce talent. Chaque trait que je trace dans mon carnet a un sens. Pas au hasard. Ni uniquement de mon imagination. J'ai dessiné des enfants qui tentaient d'obtenir un peu d'eau. J'ai dessiné la famine que nous subissons depuis des années, les conditions de vie dans les tentes, les enfants qui dorment dans la rue avec leurs parents qui n'ont nulle part où aller. Tout cela a laissé une empreinte lourde sur mon âme, et j'ai transformé chaque douleur vécue en art. Yara Youssouf envoie au monde un message comme un cri. Nous voulons vivre. Ragda Bilal Sheikh Al-Aid, 23 ans, est elle aussi peintre. Mais quand « Je t'aime beaucoup » arrive jusqu'à elle, elle n'a sous la main ni crayon, ni peinture pour le représenter. Ragda Bilal commence à exprimer son amour pour sa patrie et son peuple en utilisant la suie au fond des casseroles vides. Elle raconte. Les casseroles vides représentent la faim à Gaza. Les casseroles sont vides, mais moi, je résiste. En utilisant ces casseroles, je transmets le message que je résiste malgré la faim à Gaza. Je dis que ce n'est pas seulement moi qui ai faim, c'est tout le peuple. Je suis une artiste talentueuse et je veux que le monde me voie. Je viens d'une famille très talentueuse. Deux de mes frères et sœurs sont écrivains, l'un est peintre, l'autre fait du journalisme à l'hôpital Nasser. L'un d'eux avait une moyenne de 99,4 au lycée. Il aurait dû entrer à l'université il y a 2 ans. Je veux la paix, je veux sortir, ouvrir une exposition, que les gens voient mes tableaux. Nous avons dit qu'appartenir à une patrie, faire partie d'un peuple, c'est vivre en harmonie et en accord avec tout ce qui l'entoure. Permettez-moi de vous présenter Mohamed Mourari. Lui aussi est peintre et, tandis qu'il peint les souffrances de son peuple, il n'oublie pas non plus les ânes qui s'épuisent à leur côté. Montrant l'un de ses tableaux, Mohamed Mourari dit que son nom est le maître de la patience et poursuit ainsi. Bien sûr, nous savons que cet âne s'est beaucoup fatigué avec nous pendant la guerre, qu'il a longtemps attendu et est resté sans fourrage. Il est aussi devenu une partie de notre vie quotidienne et est aujourd'hui presque le seul moyen de transport existant dans la bande de Gaza. Je l'ai dessiné parce que je le vois très souvent transporter les affaires des déplacés ainsi que de la nourriture pour nos familles à Gaza. Quelles que soient les circonstances, la mémoire historique des Palestiniens continue de se développer harmonieusement dans tous les domaines. Quand leur lutte devient sas, toutes les épreuves se transforment en notes de musique. Quand elle devient poème, tous les mots se mettent à danser. Quand elle devient pinceau, aucun

0: être vivant n'est méprisé.
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Une nouvelle ère commence. Pourquoi l'accord de la Mecque est-il important? La Turquie, le Pakistan et l'Arabie Saoudite ont signé l'accord de la Mecque, qui marque le début d'une nouvelle ère sur les plans politiques, militaires, économiques et stratégiques. Ankara fait figure de modèle dans l'industrie de la défense. Riyad dispose d'une très grande puissance financière. Islamabad possède la puissance nucléaire. La combinaison de

Tous ces éléments permettront à ces trois pays de déterminer les équilibres dans une très vaste géographie. Aujourd'hui, nous vous présentons l'analyse préparée par Sertaç Aksan pour TRT Haber à ce sujet. L'une des signatures les plus importantes de ces dernières années a peut-être été apposée à la Mecque. Une alliance de défense a été signée entre la Turquie, le Pakistan et l'Arabie Saoudite. Bien que les questions militaires viennent en premier lieu à l'esprit en raison du terme « défense », cette coopération peut en réalité produire des résultats extrêmement critiques dans une très vaste géographie. Bien entendu, l'un des points fondamentaux sur lesquels nous devons insister à ce stade est le fait que ces trois pays possèdent leurs propres caractéristiques. La Turquie se distingue au sein de ce trio dans des domaines tels que l'industrie de la défense, les doctrines de guerre de nouvelle génération et le fait de savoir quoi faire et comment le faire. L'Arabie Saoudite, quant à elle, est le membre le plus puissant du trio sur le plan financier. Ses moyens financiers très importants sont critiques pour accélérer les projets auxquels le gouvernement de Riyad participe. Le Pakistan est le seul membre du monde islamique à posséder la puissance nucléaire. De plus, avec sa population de plus de 250 millions d'habitants, c'est le pays le plus peuplé de l'Alliance. Que devons-nous comprendre de l'accord de la Mecque ? Avant de répondre à cette question, il faut bien comprendre le tableau actuel. En raison de la guerre russo-ukrainienne, l'Europe traverse sa période la plus troublée depuis la Seconde Guerre mondiale. L'avenir de l'Union européenne est incertain. Les développements récents tels que la mentalité d'occupants d'Israël visant à transformer le Moyen-Orient en un enfer et la propagation du feu par l'Iran à l'ensemble du Golfe sont bien connus. D'un autre côté, la situation devient de plus en plus tendue dans la région Asie-Pacifique. La lutte de la Chine avec Taïwan et la volonté des États-Unis de prendre au plus vite des mesures concrètes vis-à-vis de la Chine rendent le processus encore plus complexe. Les conflits régionaux, les migrations, les guerres conventionnelles, les cyberattaques et les menaces hybrides sont peut-être plus intenses que jamais. Au bout du compte, chacun essaie d'une manière ou d'une autre de s'adapter à cette nouvelle ère, de renforcer sa position et d'afficher son camp. C'est précisément là que l'accord signé entre la Turquie, l'Arabie Saoudite et le Pakistan prend toute son importance. La signature des trois pays aura un impact sur une très vaste géographie. Selon le maître de conférence, Dr Gökhan Çınkara de l'Université Necmettin Erbakan, l'un des résultats les plus importants de l'accord d'alliance signé entre les trois pays se fera à travers des coopérations conjointes. Il affirme qu'à ce stade, l'Arabie Saoudite pourrait se mettre en avant grâce à sa puissance financière et que de très sérieuses accélérations pourraient être observées, en particulier dans les projets militaires. À cet égard, la position de leader de la Turquie dans l'industrie de la défense est extrêmement précieuse. Çınkara mentionne qu'un processus de développement plus rapide pourrait avoir lieu dans certains projets critiques. La puissance financière n'est pas la seule caractéristique du gouvernement de Riyad, bien entendu. Çınkara souligne également que les Saoudiens sont le partenaire le plus stratégique des États-Unis dans la région. Dans la parenthèse qu'il ouvre pour le Pakistan, il fait évidemment référence en premier lieu à sa puissance nucléaire. Cependant, il affirme que le gouvernement d'Islamabad se trouve également à un très bon niveau, en particulier en ce qui concerne ses forces aériennes. Çınkara souligne qu'il faut analyser ensemble l'influence de la Turquie dans les régions proches telles que la Syrie, l'Irak et la Méditerranée orientale, le pouvoir de l'Arabie Saoudite sur les pays du Golfe et du Moyen-Orient, et le rôle dominant du Pakistan dans son propre environnement. Par conséquent, il ajoute que la signature que ces trois pays apposeront produira un impact sur une très vaste zone. À ce propos, il ouvre une nouvelle parenthèse et déclare « Dans la période à venir, différents pays, en particulier l'Égypte et le Qatar, pourraient vouloir rejoindre cette alliance. » Surtout alors que les questions de l'Iran et du Yémen sont si intenses et douloureuses.
Ce ne serait pas une surprise pour moi si la Triple Alliance

en se prenant une mesure concrète concernant le Yémen. Comment les États-Unis et Israël aborderont-ils l'accord de la Mecque ? Un autre point qu'il faut prendre en considération concernant l'accord de la Mecque est la manière dont les États-Unis et Israël réagiront à ce nouveau processus. Gökhan Çınkara aborde d'abord le côté américain de la question. Il précise que l'administration de Washington entretient une relation extrêmement chaleureuse et efficace avec la Turquie. Il souligne qu'ils sont également très proches de l'Arabie saoudite. Il ajoute qu'en plus de cela, les États-Unis n'arrivent pas à détourner leur attention vers d'autres régions en raison de l'agressivité d'Israël. Il partage l'idée que la signature apposée entre la Turquie, le Pakistan et l'Arabie saoudite sera perçue favorablement et même soutenue par les États-Unis. De plus, il indique que la nouvelle Triple Alliance pourrait également exercer une influence sur l'Iran d'une manière ou d'une autre et explique que cela arrangerait également les États-Unis. Israël le génocidaire est quant à lui peut-être l'un des plus grands perdants de l'accord de la Mecque. L'administration de Tel Aviv sera évidemment mécontente de voir ensemble trois pays capables d'agir en tant que bloc en cas de besoin. Gökhan Çınkara signale qu'Israël pourrait utiliser cela dans sa politique intérieure sous la forme « une alliance est en cours de création contre nous ». Cependant, il affirme que l'opposition israélienne développera également de nouveaux discours pour ne pas permettre cela, car il estime elle aussi qu'il faut désormais trouver un moyen d'arriver à un accord avec les autres pays. Enfin, Çınkara souligne que, bien qu'elle soit abordée à travers les développements militaires, l'Alliance disposera d'un pouvoir de dialogue très sérieux et que des résultats très stratégiques pourront être atteints sur des sujets tels que le développement économique, la paix régionale et la coopération globale.

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1: L'accord de paix de Pretoria, signé en 2022, a mis fin à l'une des guerres civiles les plus dévastatrices de l'histoire récente de l'Éthiopie, offrant au pays une opportunité importante de retrouver la stabilité. Le conflit, qui a duré environ 2 ans, n'a pas seulement coûté la vie à des dizaines de milliers de personnes. Il a également provoqué le déplacement de millions d'individus, l'effondrement de l'économie du Tigré et porté une atteinte sérieuse à la position internationale de l'Éthiopie. C'est pourquoi le principal succès de cet accord réside dans l'arrêt en grande partie des hostilités et l'instauration d'un socle minimal pour une solution politique. Les années qui se sont écoulées depuis montrent toutefois clairement que la fin de la guerre n'a pas signifié l'instauration de la paix. Nous vous proposons l'analyse du Dr Kaan Devecioğlu, coordinateur de l'Afrique du Nord et de l'Est, à l'ORSAM. Les développements observés aujourd'hui au Tigré ne relèvent pas d'un processus classique de reconstruction post-conflit, mais annoncent plutôt une nouvelle phase où la guerre se poursuit par des moyens politiques. Si l'intensité des affrontements armés a diminué, des questions fondamentales demeurent non résolues. Le partage du pouvoir, la légitimité de l'administration régionale, la restructuration des institutions de sécurité, le statut des zones contestées ou encore l'avenir des élections. La crise éthiopienne a ainsi pris un caractère davantage politique et institutionnel que militaire. L'un des développements les plus marquants de ce processus est l'accentuation progressive des divisions internes au sein du TPLF. Alors que l'organisation agissait pendant la guerre autour d'une perception commune de la menace,

Nas, elle s'est depuis fragmentée en groupes aux priorités politiques divergentes. D'un côté se trouvent des acteurs plus pragmatiques cherchant à préserver la légitimité internationale du mouvement en collaboration avec le gouvernement fédéral dans le cadre de l'accord de Pretoria. De l'autre, des factions plus radicales estimant que cet accord ne garantit pas suffisamment les acquis politiques du Tigré. Cette situation engendre une nouvelle lutte de pouvoir au sein de la scène politique tigréenne tout en compliquant la mise en œuvre de l'accord. D'un autre côté, le processus n'avance pas non plus sans heurts pour Addis Abeba. Le gouvernement fédéral doit faire face simultanément au redressement économique post-conflit, au processus de dialogue national, ainsi qu'aux problèmes sécuritaires dans les régions d'Oromia et d'Amhara. Le dossier du Tigré ne constitue donc pas pour le gouvernement central une simple question de sécurité régionale, mais bien un enjeu stratégique touchant directement à l'intégrité et à la capacité étatique de l'Éthiopie. C'est pourquoi l'administration fédérale considère l'éventualité d'un réarmement au Tigré non pas comme une menace purement locale, mais comme un risque susceptible d'affecter l'ensemble de l'architecture sécuritaire du pays. Par ailleurs, l'une des principales lacunes dans la mise en œuvre de l'accord de Pretoria réside dans l'absence d'une confiance mutuelle suffisamment établie entre les parties. Sur des questions telles que le désarmement, le retour des personnes déplacées, la justice transitionnelle ou l'avenir de zones contestées, chaque partie estime que l'autre ne remplit pas pleinement ses obligations. Cette situation engendre un problème de mise en œuvre simultanée. Lorsque l'une des parties conditionne le respect de ses propres engagements aux avancées de l'autre, le processus, au lieu de progresser, se trouve constamment reporté. Ce dilemme sécuritaire fréquent dans les accords de paix, est ainsi devenu l'un des points les plus fragiles du processus en Éthiopie. Par ailleurs, la situation humanitaire au Tigré demeure éclipsée par les débats politiques. L'incapacité de centaines de milliers de personnes déplacées à regagner durablement leur foyer, la réparation incomplète des infrastructures et la lenteur du redressement économique retardent les bénéfices concrets que la population attendait de la paix. Cette situation fragilise non seulement le bien-être social, mais aussi la légitimité populaire du processus de paix. Dans les sociétés post-conflit, la pérennité de la paix dépend en grande partie des améliorations que les citoyens peuvent effectivement ressentir dans leur vie quotidienne. Tant que les négociations entre élites politiques ne s'accompagnent pas d'une normalisation économique et sociale, elle risque de susciter une désillusion croissante au sein de l'opinion publique. L'approche des acteurs internationaux revêt également une importance particulière à cet égard. Signé sous les auspices de l'Union africaine, l'accord de Pretoria porte une valeur symbolique forte pour la crédibilité des mécanismes africains de résolution des conflits. L'Union européenne et les États-Unis considèrent quant à eux la mise en œuvre de cet accord comme l'un des critères essentiels de leur relation avec l'Éthiopie. Cela dit, la priorité fondamentale de la communauté internationale n'est pas la suprématie politique de l'une ou l'autre partie, mais bien l'application intégrale des dispositions de l'accord et la prévention d'un nouveau conflit armé. On peut donc s'attendre à ce que les acteurs extérieurs déploient dans la période à venir, davantage de soutien technique, de mécanismes de suivi et d'outils de pression diplomatique. En définitive, l'Éthiopie traverse aujourd'hui la phase la plus délicate de l'après-guerre. Si l'accord de paix de Pretoria est parvenu à mettre fin au combat, le consensus politique nécessaire à l'instauration d'une paix durable n'a pas encore été atteint. L'élément déterminant pour la suite sera de savoir si les parties considéreront cet accord comme un simple document de cessez-le-feu ou si elles l'adopteront comme le cadre fondateur d'un nouvel ordre politique. Si la rivalité politique venait à se transformer à nouveau en une lutte centrée sur les questions sécuritaires, l'Éthiopie risquerait,
plutôt que de sur

0: surmonter sa fragilité post-conflit, de s'enforcer dans un nouveau cycle d'instabilité. À l'inverse, si les partis choisissent de faire fonctionner les mécanismes constitutionnels et institutionnels sur la base de concessions mutuelles, l'accord de Pretoria pourrait devenir un tournant historique non seulement pour le Tigré, mais aussi pour le rééquilibrage de la structure fédérale éthiopienne dans son ensemble. C'est pourquoi la véritable question aujourd'hui n'est pas de savoir si la guerre a pris fin, mais si la paix pourrait être rendue durable, sur le plan politique comme institutionnel. Nous vous avons présenté l'analyse du Dr Kaan Devecioğlu, coordinateur Afrique du Nord et de l'Est à l'OFSAM.
1: Zone de conflit en Afrique.
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Chers auditeurs, avant de clôturer notre émission d'aujourd'hui, rappelons les principaux titres de notre bulletin d'information. L'Égypte pourrait rejoindre le pacte de la Mecque, selon le président Erdogan. Le processus turquien sans terrorisme ouvrira la voie à la paix régionale, affirme le président de la Grande Assemblée nationale de Turquie. Accord conclu avec Oman sur les routes maritimes du détroit d'Ormuz, selon l'Iran. Le Hamas se rend au Caire pour pérenniser l'accord de cessez-le-feu à Gaza. Et un chasseur espagnol de l'OTAN abat un drone après une violation de l'espace aérien, selon la Roumanie. Mesdames et messieurs, ici Ankara Radio, la voix de la Turquie, mettant dans la bande des 31 mètres sur des 7740 kHz vers l'Europe, dans celle des 31 mètres sur 9880 kHz vers l'Afrique du Nord et de l'Ouest, et dans celle des 41 mètres sur 7360 kHz vers l'Afrique orientale. Nous sommes arrivés une fois de plus à la fin de notre émission d'aujourd'hui, qui vous a été présentée par moi-même, Hélène Eke. Nous espérons vous retrouver demain à la même heure et sur la même longueur d'onde. Au revoir.